0: aan dokter Eisen, maar geloof niet meer.
1: Dokter Eisen?
0: Oui.
1: Donnez-moi Jacqueline.
0: Jacqueline?
1: Si.
2: Mais pas Jacqueline.
0: Ici dokter Eisen.
1: Docteur?
0: Oui.
1: Ici dokter Zhivago.